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0: Écran total, heureusement j'en avais mis ce week-end. C'était Benjamin Biolay sur Plage FM. Bon réveil.
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0: Ouais, moi ce week-end, j'ai gardé mon teint transparent. On peut pas en dire autant de mes voisins qui sont revenus couleur écrevisse. Hein. Soyez toutes et tous les bienvenus sur Plage FM et merci d'avoir choisi le réveil bassin. Merci d'avoir choisi de bien débuter la semaine, de bien débuter votre lundi. Ah oui, parce que je vous l'ai pas dit, mais nous sommes lundi. Hein. J'espère que vous avez passé un agréable week-end, que vous vous êtes bien reposé cette nuit. Sinon, on va dire que vous vous rattraperez la nuit prochaine. Celle d'après, ça va être compliqué quand même. La dette de sommeil va être grosse. Hein. Il serait temps de prendre soin de vous. Nous avons un bon programme à partager ensemble. L'horoscope de Vincent dans une vingtaine de minutes. Nous allons fouler comme chaque lundi une plage de nature et on va parler d'un oiseau qui est pour moi le symbole des beaux jours. On va parler du martinet avec Alice Baudot, donc, dans une plage de nature sur Plage FM dans une demi-heure. Et puis un petit peu avant 8h, on va retrouver Isabelle, puisque c'est elle qui nous accompagnera tout au long de la semaine depuis France Travail à Andernos-les-Bains. Et elle va bien commencer la semaine, elle aussi, puisqu'elle va partager avec nous les premières offres d'emploi aux alentours de 8h30. Si on peut le dire, 3,5. Oui, bah alors, 3 minutes, 30 secondes. Hein. Je partagerai avec vous l'histoire bizarre mais vraie d'aujourd'hui et on espère que cette histoire ne va pas se reproduire de sitôt parce que ça pourrait avoir des conséquences pas très sympathiques pour notre vie moderne. Et puis, on va retrouver également le docteur Jean-Olivier Gransard-Desmond pour fouiller ensemble les vestiges de la plage. Et là, vous allez adorer la rubrique d'aujourd'hui, puisqu'on va parler de l'histoire de l'ostréiculture et de jusqu'où on peut remonter pour retrouver des traces d'ostréiculture sur les bords du bassin d'Arcachon. Ce seront donc les vestiges de la plage aux alentours de 8h34-8h35. Ne changez rien, car dans quelques minutes, sur Plage FM, je partagerai avec vous les premières prévisions météo. Donc on est plutôt bien, il manque plus que la bonne musique. Elle arrive avec Teddy Swims. Voici Mr. Know It All. Bon réveil avec Plage FM.

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1: On nous annonce une belle journée avec du beau temps, peu nuageux, et puis 26 degrés dès ce matin et on attend 29 à 30 degrés cet après-midi. Si vous devez aller à Bordeaux, vous allez également retrouver du soleil avec 27 degrés dans la matinée et 32 degrés cet après-midi. En ce qui concerne l'horaire des marées, la basse mer est prévue à 12h20, la pleine mer à 18h35 avec un coefficient de 93. Je vous souhaite un excellent lundi, nous sommes le 15 juin. Dans quelques minutes, c'est l'horoscope de Vincent sur Plage FM.
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0: toute la place. C'était Stéphane Echer et je ne saurais trop vous rappeler que Stéphane Echer est en concert fin juillet à Arès. Ça va être un magnifique concert dans un très bel endroit. Vous allez pouvoir gagner vos places, mais si vous voulez assurer vos arrières, allez les réserver dès maintenant. Dans quelques minutes, une plage de nature. Nous allons retrouver Alice Baudot qui va nous parler d'un oiseau symbole de l'été sur Plage FM. Avant cela, il y a l'horoscope de Vincent.
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2: Bonjour à tous, et pour ce lundi, les béliers, vous avez besoin de concentration pour rentrer dans les détails. Ne vous laissez pas distraire. Quant à vous les taureaux, vos projets avancent comme prévu. Penchez-vous sur les détails, vous gagnerez du temps pour la suite. Gémeaux, bizarrement, vous maintiendrez de la distance en société, vous prendrez de la hauteur et on vous reprochera d'être snob. Cancer, des fluctuations trop fortes dans votre rythme de vie vous rendent fébrile. Ménagez-vous, admettez que vous tirez trop sur la corde. Lion, vous éprouvez le besoin de vous pencher sur l'essentiel, profitez-en pour vous mettre au calme. Vierge, vous fuirez les conflits, on pourrait vous reprocher de ne pas vous positionner, mais cela vous passera par-dessus la tête, car vous aurez envie également de calme. Balance, vous devrez peut-être changer vos horaires et le déroulement de votre planning pour retrouver une certaine indépendance. Scorpion, si quelqu'un essaie de vous détourner de vos engagements, vous risquez d'être fortement désagréable. Sagittaire, doté d'une belle énergie, vous vous surpassez pour terminer vos tâches et prendre du temps rien que pour vous. Capricorne,

0: N'entamez de discussion que si vous avez des arguments solides et des raisonnements sans faille. Verseau, la forme physique est au rendez-vous, vous serez naturellement plus enclin à être raisonnable avec votre énergie. Et enfin les poissons, ne vous mettez pas les autres à dos, continuez votre bonhomme de chemin sans faire trop de vagues. Bonne journée à tous.
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1: Aujourd'hui, je vais vous parler du martinet noir, le dormeur du ciel. Quand l'été s'installe vraiment, quand les journées deviennent longues et vibrantes, un cri aigu fend le ciel au-dessus des toits. Ce n'est pas un cri d'alarme, ni celui de l'hirondelle, mais celui du martinet noir. Une flèche sombre, un éclair d'aile, toujours en mouvement. Le martinet est un oiseau à part, il ne se pose presque jamais. Il mange, boit, s'accouple et dort en volant. Oui, il dort en volant. Là-haut, entre ciel et nuages. Pendant quelques secondes, son corps glisse en planant, tandis que son cerveau se repose à moitié, un œil ouvert, l'autre fermé. Une prouesse que peu d'espèces maîtrisent. Chaque printemps, les martinets reviennent d'Afrique, après un voyage de plusieurs milliers de kilomètres. Ils retrouvent les mêmes villes, les mêmes failles dans les murs, les mêmes clochers. Ils nichent dans les anfractuosités des bâtiments, élèvent leurs petits en quelques semaines, puis repartent dès la fin juillet quand les insectes se font plus rares. Leurs cris, stridents et joyeux, marquent le cœur de l'été. Et pourtant, ces messagers du ciel sont en danger. Nos rénovations urbaines bouchent souvent les fissures où ils nichent. Mais il suffit d'un petit trou, d'une cavité volontairement laissée dans un mur, pour leur offrir un refuge. Les accueillir, c'est garder vivante la musique du ciel estival. Car le martinet noir, c'est l'élan pur, la liberté totale, la joie du vol sans fin. Quand il disparaît du ciel d'août, on sait que l'été s'éloigne doucement. Le saviez-vous ? Le martinet noir peut rester jusqu'à 10 mois consécutifs sans jamais se poser. Un record absolu dans le monde des oiseaux. Il dort, mange et rêve littéralement dans le ciel. La semaine prochaine, je vais vous parler de l'ostréiculture.
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1: Qu'est-ce qu'on aime ce titre à Plage FM, il met tout le monde d'accord. Hein. Manon Lisa, c'était le petit pêcheur. Dans quelques minutes, nous allons retrouver Isabelle depuis France Travail à Andernos-les-Bains. Et elle partagera avec nous les premières offres d'emploi. Et ne vous inquiétez pas, pour vous aider à bien débuter la semaine, j'ai un bon conseil pour vous. Ouais. Alors je m'adresse à une frange toute particulière de ceux qui nous écoutent ce matin sur Plage FM. Oui. Je m'adresse à ceux qui cherchent la vérité. Alors, est-ce que vous avez regardé dans la boîte à gants ? Eh ben non, mais voilà, fallait commencer par là. Dans quelques instants, les prévisions météo sur Plage FM.
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1: On nous annonce une très belle journée avec du beau temps peu nuageux, 26 degrés dès ce matin et 29 à 30 degrés cet après-midi. Si vous devez aller du côté de Bordeaux, vous retrouverez également du soleil avec 27 degrés dans la matinée et 32 degrés dans l'après-midi. En ce qui concerne l'horaire démarré, la basse mer est prévue à 12h20, la pleine mer à 18h35 avec un coefficient de 93. Je vous souhaite un excellent lundi 15 juin. Aujourd'hui, ne manquez pas de célébrer Germaine et Bernard et de leur faire découvrir Plage FM.
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1: Recommencer la semaine avec du travail, c'est possible grâce à France Travail, à Andernos-les-Bains et aux offres qui en arrivent directement avec Isabelle qui va nous accompagner tout au long de la semaine. Bonjour Isabelle, quelles sont les premières offres de cette semaine ?
2: Bonjour François. Alors, je commence par le pôle santé à l'hôpital d'Arcachon. Donc, le pôle santé recrute un ou une aide-soignante. Donc, c'est à l'Attest, Jean Hameau, donc le centre hospitalier d'Arcachon, mais c'est Jean Hameau à l'Attest, on est bien d'accord, qui a besoin d'aide-soignants pour renforcer l'équipe de l'été. Donc, c'est un CDD de 2 mois, temps de travail, temps complet, poste à pourvoir à partir du 1er août et jusqu'au 30 septembre. Donc, ce sont des horaires variables. Vous êtes débutant, c'est pas un problème, du moment que vous avez le diplôme d'aide-soignant, bien entendu. Hein, ce sont des métiers réglementés, le diplôme est impératif. Donc, si ça vous intéresse, vous candidatez auprès du centre hospitalier Jean Hameau ou auprès de l'offre sur le site de France Travail. Ensuite, tout autre chose, un conseiller ou une conseillère en assurance. Donc là, c'est à Arcachon également. On a besoin donc d'un profil conseiller en assurance, polyvalent, gérer des sinistres, des ventes, recevoir les clients, gérer l'administratif. Alors, 2 ans d'expérience en assurance, ça serait super. Sinon, un bac ou un équivalent dans le domaine. Avoir géré déjà au moins une activité commerciale, ça serait parfait. C'est un CDI, 35 heures semaine, à pourvoir immédiatement. Vous candidatez sur le site de France Travail. L'employeur n'a pas souhaité donner ses coordonnées pour cette offre. Ensuite, toute autre chose, il nous faut un ouvrier polyvalent pour entretenir des véhicules de loisirs. C'est à Lacanau que ça se passe. Alors là, en fait, on a un magasin qui s'appelle Atlantic Shop et Service. Et il s'agit donc de recruter quelqu'un qui aurait un permis B, un permis poids lourd et qui pourrait donc s'occuper en fait d'installation d'équipements sur des camping-cars, des bateaux. Donc là, c'est vraiment un employé polyvalent. Vous allez vous occuper de l'atelier, vous allez aussi préparer des commandes, réceptionner des livraisons, assister donc le responsable d'atelier pour tout ce qui est petites réparations. Donc beaucoup d'autonomie, beaucoup de polyvalence, des compétences manuelles bien sûr et peut-être des connaissances en équipement type camping-car, bateau, électricité. Mais si vous êtes motivé, curieux et habile, ça peut le faire aussi. Vous candidatez donc chez Atlantic Shop et Service à Lacanau ou sur notre site. Et puis la dernière offre, un agent de maintenance nautique. Alors, ça se passe au chantier naval du Four sur la presqu'île de Lèche-Cap-Ferret. Donc, le Four, c'est un des villages. Vous connaissez le chantier naval. Il leur faut donc quelqu'un pour renforcer l'équipe. C'est pas un poste saisonnier, c'est un poste à l'année. C'est un CDI à temps plein et le débutant est accepté. Donc, vous avez l'esprit d'équipe, vous savez vous organiser, vous êtes plutôt précis. Vous allez travailler donc sur les bateaux pour faire les réparations, les changements de pièces, les circuits hydrauliques, les entretiens, la maintenance. Donc, effectivement, vous chargez des bateaux, vous les mettez à l'eau, vous faites l'anti-fouling, le nettoyage. Il faut savoir manœuvrer une remorque. C'est mieux. Et si vous avez le CASS-3 et le permis bateau, c'est parfait. Vous candidatez au chantier naval du Four sur notre site.
1: Merci Isabelle. Vous pourrez réécouter cette rubrique sur plagefm.fr avec des liens directs vers le site de France Travail. Demain, vous allez nous parler d'un atelier de création d'entreprise qui va se dérouler lundi prochain. À demain Isabelle.
2: À demain François.
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0: Dansons, quelle bonne idée. C'était Céline Dion sur Plage FM. Bon début de journée.
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0: Je crois qu'on n'a pas bien saisi le côté historique du truc. Hein. Bah ouais. C'est la première, deuxième heure du réveil bassin de la semaine quand même. Ah bah oui, ça se fête avec l'horoscope de Vincent dans une vingtaine de minutes, avec la fouille des vestiges de la plage du docteur Jean-Olivier Gransard-Desmond de l'association Archéotopia. Si vous avez envie de tâter un peu l'archéologie, eh bah, rapprochez-vous d'Archéotopia, vous retrouverez sur plagefm.fr tous les liens utile. Et en plus, vous pourrez réécouter toutes les anciennes rubriques des vestiges de la plage, donc ça peut être sympa. Comme tous les matins, je vais partager avec vous une histoire bizarre, mais vraie. Une histoire qui pourrait se reproduire et qui pourrait être drôlement embêtante, pour ne pas dire un autre mot. Savez-vous ce qu'est une éruption solaire ? C'est une des manifestations de l'activité du soleil qui se déclenche à la surface du soleil au niveau de l'équateur solaire. Ces éruptions sont composées de nuages de plasma magnétique et de jets de protons et d'électrons. Elles sont observables au niveau des pôles de la Terre dès qu'elles entrent en contact avec l'atmosphère, puisque c'est ce qu'on appelle une aurore boréale ou australe, selon l'endroit où vous vous trouvez. Bien, figurez-vous que nous avons, dans ce qu'on appelle les temps modernes, nous avons subi deux éruptions solaires majeures. En 1859, il y a une immense tempête solaire qui a frappé la Terre. Elle est aujourd'hui connue sous le nom de Carrington Event et elle a perturbé les réseaux télégraphiques dans le monde entier. Il y avait des étincelles qui jaillissaient des machines, certains câbles ont pris feu, des aurores boréales sont apparues jusque dans les Caraïbes. Et puis il y en a eu une autre, beaucoup plus proche de nous, qui a été particulièrement ciblée. C'était en 1989. C'est une tempête solaire qui a frappé le Québec avec des perturbations qui ont été observées sur le réseau électrique et qui ont quand même plongé la ville de Montréal dans le noir pendant 9 heures. Son intensité était pourtant mineure comparée à l'événement de Carrington dont je viens de vous parler. Et si un événement similaire frappait aujourd'hui, il pourrait endommager les satellites, le réseau électrique et bien sûr perturber l'Internet mondial, même voire le faire tomber. Donc on va croiser les doigts pour espérer que ça n'arrivera pas. Dans quelques minutes, ce qui va arriver, ça je peux vous le garantir, je l'ai programmé en fait, donc on ne pourra pas y échapper. Ce seront les prévisions météo. Et dès maintenant, on va rester dans l'ambiance éruption solaire avec Magnétique. Voici The Bozza sur Plage FM.

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1: On nous annonce une belle journée avec du beau temps, peu nuageux, et puis 26 degrés dès ce matin et on attend 29 à 30 degrés cet après-midi. Si vous devez aller à Bordeaux, vous allez également retrouver du soleil avec 27 degrés dans la matinée et 32 degrés cet après-midi. En ce qui concerne l'horaire des marées, la basse mer est prévue à 12h20, la pleine mer à 18h35 avec un coefficient de 93. Je vous souhaite un excellent lundi, nous sommes le 15 juin. Dans quelques minutes, c'est l'horoscope de Vincent sur Plage FM.
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0: Take Me Away, c'était Zagata, Maï de Mero et Tibbs sur Plage FM. Dans quelques instants, fouillons les vestiges de la plage avec le docteur Jean-Olivier Gransard, Desmond, archéologue de son état et grand partenaire de Plage FM. Voici l'horoscope de Vincent.
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2: Bonjour à tous, et pour ce lundi, les béliers, vous avez besoin de concentration pour rentrer dans les détails. Ne vous laissez pas distraire. Quant à vous les taureaux, vos projets avancent comme prévu. Penchez-vous sur les détails, vous gagnerez du temps pour la suite. Gémeaux, bizarrement, vous maintiendrez de la distance en société, vous prendrez de la hauteur et on vous reprochera d'être snob. Cancer, des fluctuations trop fortes dans votre rythme de vie vous rendent fébrile. Ménagez-vous, admettez que vous tirez trop sur la corde. Lion, vous éprouvez le besoin de vous pencher sur l'essentiel, profitez-en pour vous mettre au calme. Vierge, vous fuirez les conflits, on pourrait vous reprocher de ne pas vous positionner, mais cela vous passera par-dessus la tête, car vous aurez envie également de calme. Balance, vous devrez peut-être changer vos horaires et le déroulement de votre planning pour retrouver une certaine indépendance. Scorpion, si quelqu'un essaie de vous détourner de vos engagements, vous risquez d'être fortement désagréable. Sagittaire, doté d'une belle énergie, vous vous surpassez pour terminer vos tâches et prendre du temps rien que pour vous. Capricorne, n'entamez de discussion que si vous avez des arguments solides et des raisonnements sans faille. Verseau, la forme physique est au rendez-vous, vous serez naturellement plus enclin à être raisonnable avec votre énergie. Et enfin les poissons, ne vous mettez pas les autres à dos, continuez votre bonhomme de chemin sans faire trop de vagues. Bonne journée à tous.
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1: Depuis quand mangeons-nous des huîtres sur le bassin d'Arcachon? Peut-être depuis bien avant le Mésolithique. Autant dire que l'huître était déjà tendance avant l'invention du parasol rayé et de la serviette tigrate. Aujourd'hui, avec Archéotopia, l'association d'archéologie ouverte à tous où que vous soyez, plongeons dans l'histoire du plus célèbre bivalve local, l'huître. Et plus précisément dans l'ostréiculture, autrement dit la culture de l'huître. Oui, l'huître se cultive, elle ne pousse pas toute seule dans une bourriche avec un citron à côté. Mais pourquoi l'archéologie s'intéresse-t-elle à l'huître, me direz-vous? Parce que l'archéologie étudie les productions humaines, les outils, les gestes, les techniques, les déchets, les lieux de travail. L'ostréiculture, c'est tout ça à la fois. Patrimoine matériel et immatériel. Pour mieux la comprendre, les archéologues utilisent l'ethno-archéologie. En demandant à des ethnologues d'observer les pratiques actuelles, les archéologues peuvent mieux interpréter les traces anciennes. En clair, les archéos regardent comment bossent les ostréiculteurs d'aujourd'hui pour éviter de raconter des coquilles sur ceux d'hier. Depuis le Mésolithique, il y a plus de 7000 ans, l'huître est consommée sur le littoral atlantique, mais il est alors surtout question de pêche ou de cueillette sur des bancs naturels. Problème, à force d'en vouloir toujours plus, les bancs s'épuisent. Dès 1750, des textes rappellent l'interdiction de pêcher à certaines périodes, comme dans l'affaire du sieur Luc, marin de la Teste. Oui, au XVIIIe siècle, l'huître avait déjà son service juridique. Le grand tournant arrive au XIXe siècle. Napoléon III veut développer les ressources marines et Victor Coste crée en 1859 les premiers parcs à huîtres permanents du bassin d'Arcachon. Les parcs impériaux, installés sur les crassas et au fond des couverts à marée basse autour de l'île aux oiseaux, dont les célèbres cabanes Chanquet sont un des rares témoignages de l'époque, font passer la pratique d'une cueillette artisanale à une exploitation organisée avec le captage du naissin, c'est-à-dire des bébés huîtres. Mignon, mais fragile. Au détrocage, beaucoup sont blessés. En 1866, le maçon arcachonnais Jean Michelet révolutionne tout avec le chaulage des tuiles. Il recouvre les tuiles d'un enduit qui fixe les larves, mais permet ensuite de les détacher sans les casser. Bref, il invente le décollage en douceur. Résultat, l'ostréiculture explose sur le bassin. Aujourd'hui, entre 7000 et 10000 tonnes d'huîtres creuses sont produites par 280 entreprises. Et derrière chaque huître, il y a toute une chaîne opératoire. Captage, détrocage, croissance, affinage, commercialisation. Suivre la chaîne opératoire de l'huître, c'est aussi comprendre comment un coquillage né sur le littoral peut finir dans une assiette parisienne ou narbonnaise, puis dans une poubelle archéologique. Car les coquilles retrouvées loin de la mer racontent bien plus qu'un bon repas. Elles parlent aussi de commerce, de transport et de conservation du vivant. Bref, avant d'être un produit de fête, l'huître est une archive. Une petite archive salée, certes, mais une archive quand même. Comme quoi, même vide, les coquilles ont toujours des histoires à nous raconter, et ce n'est pas la maison de l'huître au port de la Rosse qui dira le contraire. Alors, la prochaine fois que vous ouvrez une huître, pensez-y. Vous ne dégustez pas seulement un mollusque, vous croquez dans plus de 7000 ans d'histoire.
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0: Oh.
1: C'est toi, c'était Satine sur Plage FM. Et puisqu'a priori il va faire beau aujourd'hui, on va le vérifier avec les prévisions météo dans quelques instants. J'ai une petite phrase inspirante qui va avec le beau temps. Le bonheur est une petite chose que l'on grignote, assis par terre, au soleil. Signé Jean Giraudoux. Je vous souhaite une très belle matinée à l'écoute de Plage FM.
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1: On nous annonce une très belle journée avec du beau temps peu nuageux, 26 degrés dès ce matin et 29 à 30 degrés cet après-midi. Si vous devez aller du côté de Bordeaux, vous retrouverez également du soleil avec 27 degrés dans la matinée et 32 degrés dans l'après-midi. En ce qui concerne l'horaire des marées, la basse mer est prévue à 12h20, la pleine mer à 18h35 avec un coefficient de 93. Je vous souhaite un excellent lundi 15 juin. 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

Peu importe, c'était Zazie. Ouais, ben peu importe, c'est la fin de ce réveil bassin du lundi. Toutes les bonnes choses ont une fin, hein. Comme ça fait partie des bonnes choses, ça ne me choque pas. N'oubliez pas quand même tout à l'heure, là, dans une vingtaine de minutes, hein, Joël Confoulant à nous dire un mot du bassin. Et puis moi, je reviens bien sûr demain, entre 7h et 9h pour le réveil bassin du mardi. Vous venez quand vous voulez. Je ne vais pas vous laisser partir les oreilles vides. Non, nous avons une nouveauté à partager ensemble, le retour de Moncrief. Voici Stubborn. Belle journée sur la

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2: Chantier naval. La grande richesse du savoir-faire nautique du bassin, dès la fin du XVIIe siècle, pour le passage de la pirogue à la pinasse charpentée. L'arrivée des pêcheries et l'avènement de l'ostréiculture inciteront de nombreuses entreprises à s'installer entre Arcachon et la Teste principalement. Certaines perdurent pour la plaisance. Dubourdieu sera à Gujan et y restera depuis 1800.
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1: Aujourd'hui, je vais vous parler du martinet noir, le dormeur du ciel. Quand l'été s'installe vraiment, quand les journées deviennent longues et vibrantes, un cri aigu fend le ciel au-dessus des toits. Ce n'est pas un cri d'alarme, ni celui de l'hirondelle, mais celui du martinet noir. Une flèche sombre, un éclair d'aile, toujours en mouvement. Le martinet est un oiseau à part, il ne se pose presque jamais. Il mange, boit, s'accouple et dort en volant. Oui, il dort en volant. Là-haut, entre ciel et nuages. Pendant quelques secondes, son corps glisse en planant, tandis que son cerveau se repose à moitié, un œil ouvert, l'autre fermé. Une prouesse que peu d'espèces maîtrisent. Chaque printemps, les martinets reviennent d'Afrique, après un voyage de plusieurs milliers de kilomètres. Ils retrouvent les mêmes villes, les mêmes failles dans les murs, les mêmes clochers. Ils nichent dans les anfractuosités des bâtiments, élèvent leurs petits en quelques semaines, puis repartent dès la fin juillet quand les insectes se font plus rares. Leurs cris, stridents et joyeux, marquent le cœur de l'été. Et pourtant, ces messagers du ciel sont en danger. Nos rénovations urbaines bouchent souvent les fissures où ils nichent. Mais il suffit d'un petit trou, d'une cavité volontairement laissée dans un mur, pour leur offrir un refuge. Les accueillir, c'est garder vivante la musique du ciel estival. Car le martinet noir, c'est l'élan pur, la liberté totale, la joie du vol sans fin. Quand il disparaît du ciel d'août, on sait que l'été s'éloigne doucement. Le saviez-vous ? Le martinet noir peut rester jusqu'à 10 mois consécutifs sans jamais se poser. Un record absolu dans le monde des oiseaux. Il dort, mange et rêve littéralement dans le ciel. La semaine prochaine, je vais vous parler de l'ostréiculture.
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1: Recommencer la semaine avec du travail, c'est possible grâce à France Travail, à Andernos-les-Bains et aux offres qui en arrivent directement avec Isabelle qui va nous accompagner tout au long de la semaine. Bonjour Isabelle, quelles sont les premières offres de cette semaine ?
2: Bonjour François. Alors je commence par le pôle santé à l'hôpital d'Arcachon. Donc,

0: recrute un ou une aide-soignante. Donc c'est à La Teste, Jean Hameau, donc le centre hospitalier d'Arcachon, mais c'est Jean Hameau à La Teste, on est bien d'accord, qui a besoin d'aide-soignants pour renforcer l'équipe de l'été. Donc c'est un CDD de 2 mois, temps de travail, temps complet, poste à pourvoir à partir du 1er août et jusqu'au 30 septembre. Donc ce sont des horaires variables. Vous êtes débutant, c'est pas un problème du moment que vous avez le diplôme d'aide-soignant, bien entendu. Hein, ce sont des métiers réglementés, le diplôme est impératif. Donc si ça vous intéresse, vous candidatez auprès du centre hospitalier Jean Hameau ou auprès de l'offre sur le site de France Travail. Ensuite, toute autre chose, un conseiller ou une conseillère en assurance. Donc là, c'est à Arcachon également. On a besoin donc d'un profil conseiller en assurance, polyvalent, gérer des sinistres, des ventes, recevoir les clients, gérer l'administratif. Alors, 2 ans d'expérience en assurance, ça serait super. Sinon, un bac ou un équivalent dans le domaine. Avoir géré déjà au moins une activité commerciale, ça serait parfait. C'est un CDI, 35 heures semaine, à pourvoir immédiatement. Vous candidatez sur le site de France Travail. L'employeur n'a pas souhaité donner ses coordonnées pour cette offre. Ensuite, toute autre chose, il nous faut un ouvrier polyvalent pour entretenir des véhicules de loisirs. C'est à Lacanau que ça se passe. Alors là, en fait, on a un magasin qui s'appelle Atlantic Shop et Service. Et il s'agit donc de recruter quelqu'un qui aurait un permis B, un permis poids lourd et qui pourrait donc s'occuper en fait d'installation d'équipements sur des camping-cars, des bateaux. Donc là, c'est vraiment un employé polyvalent. Vous allez vous occuper de l'atelier, vous allez aussi préparer des commandes, réceptionner des livraisons, assister donc le responsable d'atelier pour tout ce qui est petite réparation. Donc beaucoup d'autonomie, beaucoup de polyvalence, des compétences manuelles bien sûr et peut-être des connaissances en équipement type camping-car, bateau, électricité. Mais si vous êtes motivé, curieux et habile, ça peut le faire aussi. Vous candidatez donc chez Atlantic Shop et Service à Lacanau ou sur notre site. Et puis la dernière offre, un agent de maintenance nautique. Alors, ça se passe au chantier naval du Four sur la presqu'île de Lèche-Cap-Ferret. Donc, le Four, c'est un des villages. Vous connaissez le chantier naval. Il leur faut donc quelqu'un pour renforcer l'équipe. C'est pas un poste saisonnier, c'est un poste à l'année. C'est un CDI à temps plein. Et le débutant est accepté. Donc vous, vous avez l'esprit d'équipe, vous savez vous organiser, vous êtes plutôt précis. Vous allez travailler donc sur les bateaux pour faire les réparations, les changements de pièces, les circuits hydrauliques, les entretiens, la maintenance. Donc effectivement, vous chargez des bateaux, vous les mettez à l'eau, vous faites l'anti-fouling, le nettoyage. Il faut savoir manœuvrer une remorque, c'est mieux. Et si vous avez le CASS-3 et le permis bateau, c'est parfait. Vous candidatez au chantier naval du Four sur notre site.
1: Merci Isabelle. Vous pourrez réécouter cette rubrique sur plagefm.fr avec des liens directs vers le site de France Travail. Demain, vous allez nous parler d'un atelier de création d'entreprise qui va se dérouler lundi prochain. À demain Isabelle.
0: À demain François.
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2: Chantier naval. La grande richesse du savoir-faire nautique du bassin, dès la fin du XVIIe siècle, pour le passage de la pirogue à la pinasse charpentée. L'arrivée des pêcheries et l'avènement de l'ostréiculture inciteront de nombreuses entreprises à s'installer entre Arcachon et La Teste principalement. Certaines perdurent pour la plaisance. Dubourdieu sera à Gujan et y restera depuis 1800.
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1: Aujourd'hui, je vais vous parler du martinet noir, le dormeur du ciel. Quand l'été s'installe vraiment, quand les journées deviennent longues et vibrantes, un cri aigu fend le ciel au-dessus des toits. Ce n'est pas un cri d'alarme, ni celui de l'hirondelle, mais celui du martinet noir. Une flèche sombre, un éclair d'aile, toujours en mouvement. Le martinet est un oiseau à part, il ne se pose presque jamais. Il mange, boit, s'accouple et dort en volant. Oui, il dort en volant. Là-haut, entre ciel et nuages. Pendant quelques secondes, son corps glisse en planant, tandis que son cerveau se repose à moitié, un œil ouvert, l'autre fermé. Une prouesse que peu d'espèces maîtrisent. Chaque printemps, les martinets reviennent d'Afrique, après un voyage de plusieurs milliers de kilomètres. Ils retrouvent les mêmes villes, les mêmes failles dans les murs, les mêmes clochers. Ils nichent dans les anfractuosités des bâtiments, élèvent leurs petits en quelques semaines, puis repartent dès la fin juillet quand les insectes se font plus rares. Leurs cris, stridents et joyeux, marquent le cœur de l'été. Et pourtant, ces messagers du ciel sont en danger. Nos rénovations urbaines bouchent souvent les fissures où ils nichent. Mais il suffit d'un petit trou, d'une cavité volontairement laissée dans un mur, pour leur offrir un refuge. Les accueillir, c'est garder vivante la musique du ciel estival. Car le martinet noir, c'est l'élan pur, la liberté totale, la joie du vol sans fin. Quand il disparaît du ciel d'août, on sait que l'été s'éloigne doucement. Le saviez-vous ? Le martinet noir peut rester jusqu'à 10 mois consécutifs sans jamais se poser. Un record absolu dans le monde des oiseaux. Il dort, mange et rêve littéralement dans le ciel. La semaine prochaine, je vais vous parler de l'ostréiculture.
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1: Le ciel est très nuageux avec de courtes éclaircies ce soir et cette nuit. Demain, le ciel de la matinée va être très nuageux, mais dans l'après-midi, il va devenir peu nuageux. L'impression de beau temps va s'imposer. Du côté des températures, demain matin, on attend 22 à 23 degrés et 24 à 27 degrés demain après-midi. Si vous allez à Bordeaux, demain, le ciel est plus lumineux avec 24 degrés dans la matinée et 29 degrés dans l'après-midi. En ce qui concerne l'horaire des marées, la basse mer est prévue à 00h50. La pleine mer demain matin à 7h05 avec un coefficient de 94 et la basse mer à 13h10. Excellent début de soirée à l'écoute de Plage FM.
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1: Le ciel est très nuageux avec de courtes éclaircies ce soir et cette nuit. Demain, le ciel de la matinée va être très nuageux, mais dans l'après-midi, il va devenir peu nuageux. L'impression de beau temps va s'imposer. Du côté des températures, demain matin, on attend 22 à 23 degrés et 24 à 27 degrés demain après-midi. Si vous allez à Bordeaux, demain le ciel est plus lumineux avec 24 degrés dans la matinée et 29 degrés dans l'après-midi. En ce qui concerne l'horaire des marées, la basse mer est prévue à 00h50. La pleine mer demain matin à 7h05 avec un coefficient de 94 et la basse mer à 13h10. Excellent début de soirée à l'écoute de Plage FM.
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1: Recommencer la semaine avec du travail, c'est possible grâce à France Travail à Andernos-les-Bains et aux offres qui en arrivent directement avec Isabelle qui va nous accompagner tout au long de la semaine. Bonjour Isabelle, quelles sont les premières offres de cette semaine ?
2: Bonjour François. Alors, je commence par le pôle santé à l'hôpital d'Arcachon. Donc, le pôle santé recrute un ou une aide-soignante. Donc, c'est à la teste. Jean Hameau, donc le centre hospitalier d'Arcachon, mais c'est Jean Hameau à la teste, on est bien d'accord, qui a besoin d'aide-soignants pour renforcer l'équipe de l'été. Donc, c'est un CDD de 2 mois, temps de travail, temps complet, poste à pourvoir à partir du 1er août et jusqu'au 30 septembre. Donc, ce sont des horaires variables. Vous êtes débutant, c'est pas un problème du moment que vous avez le diplôme d'aide-soignant, bien entendu. Hein, ce sont des métiers réglementés, le diplôme est impératif. Donc, si ça vous intéresse, vous candidatez auprès du centre hospitalier Jean Hameau ou auprès de l'offre sur le site de France Travail. Ensuite, toute autre chose, un conseiller ou une conseillère en assurance. Donc là, c'est à Arcachon également. On a besoin donc d'un profil conseiller en assurance, polyvalent, gérer des sinistres, des ventes, recevoir les clients, gérer l'administratif. Alors, 2 ans d'expérience en assurance, ça serait super. Sinon, un bac ou un équivalent dans le domaine. Avoir géré déjà au moins une activité commerciale, ça serait parfait. C'est un CDI, 35 heures semaine, à pourvoir immédiatement. Vous candidatez sur le site de France Travail. L'employeur n'a pas souhaité donner ses coordonnées pour cette offre. Ensuite, toute autre chose, il nous faut un ouvrier polyvalent pour entretenir des véhicules de loisirs. C'est à Lacanau que ça se passe. Alors là, en fait, on a un magasin qui s'appelle Atlantic Shop et Service. Et il s'agit donc de recruter quelqu'un qui aurait un permis B, un permis poids lourd et qui pourrait donc s'occuper en fait d'installation d'équipements sur des camping-cars, des bateaux. Donc là, c'est vraiment un employé polyvalent. Vous allez vous occuper de l'atelier, vous allez aussi préparer des commandes, réceptionner des livraisons, assister donc le responsable d'atelier pour tout ce qui est petite réparation. Donc beaucoup d'autonomie, beaucoup de polyvalence, des compétences manuelles bien sûr et peut-être des connaissances en équipement type camping-car, bateau, électricité. Mais si vous êtes motivé, curieux et habile, ça peut le faire aussi. Vous candidatez donc chez Atlantic Shop et Service à Lacanau ou sur notre site. Et puis la dernière offre, un agent de maintenance nautique. Alors, ça se passe au chantier naval du Four sur la presqu'île de Lèche-Cap-Ferret. Donc, le Four, c'est un des villages. Vous connaissez le chantier naval. Il leur faut donc quelqu'un pour renforcer l'équipe. C'est pas un poste saisonnier, c'est un poste à l'année. C'est un CDI à temps plein et le débutant est accepté. Donc, vous avez l'esprit d'équipe, vous savez vous organiser, vous êtes plutôt précis. Vous allez travailler donc sur les bateaux pour faire les réparations, les changements de pièces, les circuits hydrauliques, les entretiens, la maintenance. Donc, effectivement, vous chargez des bateaux, vous les mettez à l'eau, vous faites l'anti-fouling, le nettoyage. Il faut savoir manœuvrer une remorque, c'est mieux. Et si vous avez le CASS-3 et le permis bateau, c'est parfait. Vous candidatez au chantier naval du Four sur notre site.
1: Merci Isabelle. Vous pourrez réécouter cette rubrique sur plagefm.fr avec des liens directs vers le site de France Travail. Demain, vous allez nous parler d'un atelier de création d'entreprise qui va se dérouler lundi prochain. À demain Isabelle.
2: À demain François.
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